0: 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Just stop.
1: Je ne comprends pas.
0: No English.
2: Wa tout droit. Il y a un rond-point. Il y a le mantrale juste devant.
0: Ah, merci beaucoup.